louer ta gloire. Merci pour ta Shekinah. Gloire et honneur à toi, le Paraclet. Merci, nation de Jou. Merci, le véritable Dieu. Merci d'avoir fait de nous les royaumes et les sacrificateurs. Gloire et honneur à toi. C'est toi notre Shekinah. Nous t'acclamons. Nous te rendons gloire et grâce. Tu es digne, Jésus, de recevoir notre action de grâce de cette soirée. Tu es notre Shekinah. Gloire et honneur à ton nom de Père.

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3: Auditeurs, auditrices de la RTVH, bienvenue à l'écoute de ces communiqués de l'Université officielle de Rwenzori. L'Université officielle de Rwenzori porte à la connaissance des anciens et nouveaux diplômés d'État ainsi que les diplômés AD des ITEM et IM que les inscriptions pour l'année académique 2026-2027 ont déjà débuté et se poursuivent tous les jours ouvrables de 8h juste à 15h30 à la paritora centrale de ce complexe administratif situé sur le boulevard Nyamwisi, route aérodrome Rwanda, quartier Kitulu, numéro 4. L'IOR organise les recherches scientifiques, les enseignements théoriques et pratiques dans les filières, mentions et domaines ci-après. Domaine des sciences de la santé, filière de la santé publique avec 3 mentions, épidémiologie, management des politiques et systèmes de santé, santé, environnement et développement durable, filière des sciences bucco-dentaires, domaine des sciences psychologiques et de l'éducation, filière des psychologies avec 3 mentions, psychologie clinique, psychologie du travail, psychologie scolaire, filière des sciences de l'éducation avec 2 mentions, pédagogie scolaire, administration et planification de l'éducation, filière de l'éducation à la paix, domaine des sciences économiques et de gestion, filière des sciences de gestion avec 1 mention gestion financière, filière des sciences économiques avec 1 mention économie de développement, filière d'informatique de gestion avec 1 mention informatique appliquée à la gestion des entreprises, domaine des sciences et technologies, filière de biologie, gestion de l'environnement, géologie. La préparatoire pour les candidats qui fréquenteront le génie, filière de génie électrique, génie civil ou ingénierie des systèmes de transport routier, structures et ouvrages à et ouvrages d'art hydraulique et construction hydraulique, filière de génie informatique, filière de génie électronique, domaine des sciences juridiques, politiques et administratives, filière des sciences juridiques avec mention droit public, droit économique et social, droit privé et judiciaire, droits humains, filière des relations internationales, filière des sciences politiques et administratives, avec mention sciences politiques et sciences administratives et management. Domaine des sciences de l'homme et de la société, filière des communications appliquées, avec mention presse, information et communication publique, communication stratégique des organisations. Filière d'anthropologie, filière des études des genres, filière des études des genres, en partenariat avec l'école d'ingénieurs de l'Université de Goma, filière des sociologies. Les éléments du dossier sont les suivants et doivent être fournis au complet dans une farde à tringle. Les bulletins d'inscription à l'IOR à retirer au service des inscriptions de l'université, photocopie du diplôme d'État pour les anciens diplômés ou son équivalent pour les étrangers, photocopie de la revue de l'inspection pour les nouveaux diplômés, photocopie des bulletins de 3e et 4e secondaire ou bulletins de 5e et 6e sous ancienne appellation, attestation de naissance, attestation de nationalité, attestation de mariage ou célibat, attestation de bonne vie et mœurs, attestation d'aptitude physique signée par un médecin d'État, 6 photos passeport des mêmes tirages, photocopie de la carte d'identité recto verso sur la même page, les curriculum vitae. Pour tout autre renseignement, contactez la paritora centrale de l'IOR qui vous souhaite la bienvenue dans ces hauts lieux du savoir. Fête à Butembo, le 7 juillet 2026, c'est le secrétariat général académique de l'IOR, Dr Mboussa Maombi Masinda, professeur associé à Parafé. Et voilà, c'est tout pour ce carnet de communiqués. Merci de l'avoir écouté.
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2: Il est très exactement 6h10.
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5: Il est très exactement 6h30.
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5: Auditeurs, auditrices, l'RTVH, bienvenue à l'écoute de ces communiqués de l'Université officielle de Rwenzori. L'Université officielle de Rwenzori porte à la connaissance des anciens et nouveaux diplômés d'État, ainsi que les diplômés AD des ITEM et IM, que les inscriptions pour l'année

0: Académiques 2026-2027 ont déjà débuté et se poursuivent tous les jours ouvrables de 8h juste à 15h30 à la paritora centrale de ce complexe administratif situé sur le boulevard Nyamwisi, route aérodrome Rwanda, quartier Kitulu numéro 4. L'IOR organise les recherches scientifiques, les enseignements théoriques et pratiques dans les filières, mentions et domaines ci-après. Domaine des sciences de la santé, filière de la santé publique avec trois mentions, épidémiologie, management des politiques et systèmes de santé, santé, environnement et développement durable, filière des sciences bucco-dentaires, domaine des sciences psychologiques et de l'éducation, filière des psychologies avec trois mentions, psychologie clinique, psychologie du travail, psychologie scolaire, filière des sciences de l'éducation avec deux mentions, pédagogie scolaire, administration et planification de l'éducation, filière de l'éducation à la paix, domaine des sciences économiques et de gestion, filière des sciences de gestion avec comme mention gestion financière, filière des sciences économiques avec comme mention économie de développement, filière d'informatique de gestion avec comme mention informatique appliquée à la gestion des entreprises, domaine des sciences et technologies, filière de biologie, gestion de l'environnement, géologie. La préparatoire pour les candidats qui fréquenteront le génie, filière de génie électrique, génie civil ou ingénierie des systèmes de transport routier, structure et ouvrages à et ouvrages d'art hydraulique et construction hydraulique, filière de génie informatique, filière de génie électronique, domaine des sciences juridiques, politiques et administratives, filière des sciences juridiques avec comme mention droit public, droit économique et social, droit privé et judiciaire, droits humains, filière des relations internationales, filière des sciences politiques et administratives, avec comme mention sciences politiques et sciences administratives et management, domaine des sciences de l'homme et de la société, filière de communication appliquée, avec comme mention presse, information et communication publique, communication stratégique des organisations, filière d'anthropologie, filière des études des genres, filière des études des genres, en partenariat avec l'école d'ingénieurs de l'université de Goma, filière de sociologie. Les éléments du dossier sont les suivants et doivent être fournis au complet dans une farde à tringle. Les bulletins d'inscription à l'IOR à retirer au service des inscriptions de l'université, photocopie du diplôme d'État pour les anciens diplômés ou son équivalent pour les étrangers, photocopie de la revue de l'inspection pour les nouveaux diplômés, photocopie des bulletins de 3e et 4e secondaire ou bulletins de 5e et 6e sous ancienne appellation, attestation de naissance, attestation de nationalité, attestation de mariage ou célibat, attestation de bonne vie et mœurs, attestation d'aptitude physique signée par un médecin d'État, 6 photos passeport des mêmes tirages, photocopie de la carte d'identité recto verso sur la même page, les curriculum vitae. Pour tout autre renseignement, contactez la paritora centrale de l'IOR qui vous souhaite la bienvenue dans ces hauts lieux du savoir. Fête à Butembo, le 7 juillet 2026, c'est le secrétariat général académique de l'IOR, Dr Mboussa Maombi Masinda, professeur associé à Parafé. Et voilà, c'est tout pour ce carnet de...
1: Communiqué officiel, le commissaire supérieur Louawa Ketie Kijob, bourgmestre de la commune de Kimemi, porte à la connaissance de la société civile et toutes ses composantes qu'une réunion d'élaboration participative du budget exercice 2027 est prévu ce mardi 15 septembre 2026 dans la grande salle du bureau administratif communal à partir des 9h juste précises. Les invités sont les responsables suivants: président de la société civile de la commune de Kimemi, le chef des quartiers de la commune de Kimemi, les responsables des groupes de pression à commune de Kimemi, les responsables des confessions religieuses ou leurs délégués, les responsables des ONG en commune de Kimemi, les gérants des coopératives financières, les responsables des différentes corporations œuvrant à commune de Kimemi, telles que FEC, FENAPEC, ATAMOV RDC, AMOTA, AMOTAV, COFOPLAMACO, qu'autre époque, Agrippa à Seco, à CDC, Mitraco, IBP, à Tefalou, pour ne citer que cela. Ainsi, vu l'importance de la séance, la présence de tout chacun et le respect des leurs sont très nécessaires. Pour la commune de Boulengera, c'est le bourgmestre de la commune, Louawa Kitiekijob, commissaire supérieur, a signé ses communiqués. C'est tout pour ce carnet de communiqués. Merci de nous avoir écoutés.
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1: 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Notre peur la plus profonde n'est pas d'être inapte. Elle est que nous puissions être dotés d'un pouvoir sans commune mesure. On n'apporte rien au monde en se dévalorisant. Il n'est pas éclairé de se faire plus petit que l'on est, simplement pour rassurer les autres autour de nous. Si nous nous libérons de notre propre peur, notre présence seule pourra aussi libérer les autres.
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2: Bonsoir mesdames, mesdemoiselles et messieurs, nos excuses pour ces deux minutes de retard. Voici votre journal sur RTVH. Au sommaire, le bloc uni pour la renaissance et l'émergence du Congo Birèque s'insurge contre l'atteinte aux droits humains. Le choix de la résidence privée de la députée Jeannine Katasuiri pour les sit-ins de l'opposition à Boutembo. Il exhorte les organisateurs à orienter leurs manifestations vers les institutions de l'État.
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2: Les présumés groupes Wazalendo sont accusés de tracasser la population dans la chefferie de Wales et Vonkutu à la limite entre l'Ituri et le Nord Kivu. Une organisation de la société civile dénonce la perception jusqu'à 50 000 francs congolais d'amende aux habitants.
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2: Le monde a célébré le 13 septembre la journée mondiale de septicémie, objectif sensibiliser le public, le soignant au dépistage précoce.
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2: Voilà pour les titres, la technique est assurée par Lutterson, Elias Kassesso, Mouhayiroua, la présentation du journal.
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2: C'est l'intégralité du journal. Le président de la République Tshisekedi Tshilombo, Félix Antoine, vient d'officialiser le comité chargé de préparer le dialogue national pour la paix, la cohésion et la refondation de l'État. C'est à travers une ordonnance lue sur Radio-Télévision Nationale Congolaise, RTNC, dimanche 13 septembre à Kinshasa. Le comité chargé de prendre des dispositions matérielles, logistiques, mais aussi des préalables pour la tenue du dialogue. La mise en place de ces comités doit permettre de préciser les modalités pratiques du dialogue, notamment sa composition, son fonctionnement, les participants attendus ainsi que les principales questions qui seront soumises aux discussions. Je vous convie à écouter Tina Salama, porte-parole du chef de l'État qui a lu l'ordonnance.
16: Le comité est chargé de prendre toutes les dispositions matérielles et logistiques, ainsi que de mettre en œuvre tous les préalables indispensables à la préparation et à la tenue du dialogue national. À ce titre, il est notamment chargé de favoriser des rencontres préalables avec les différentes composantes en vue de la mise en place de la commission préparatoire du dialogue, identifier les besoins matériels, financiers, techniques, sécuritaires, logistiques, communicationnels et protocolaires nécessaires à la mise en place de la commission préparatoire et à la tenue du dialogue et en assurer la prise en charge. Assurer également, suivant les orientations du président de la République, les contacts nécessaires avec les partenaires nationaux et internationaux et proposer toutes mesures susceptibles de garantir la préparation crédible et diligente du dialogue national. Chapitre 2. De la composition et de l'organisation. Article 3. Composition. Le comité est composé des personnalités désignées par le président de la République. Il comprend un coordonnateur adjoint.
2: Tina Salama, porte-parole du chef de l'État, Tshisekedi Tshilombo Félix Antoine. Le parti politique Bloc Uni pour la Renaissance et l'émergence du Congo Birek dénonce le choix de la coalition article 64 de la résidence de la députée nationale Janine Katasoire pour le sit-in prévu le 15 septembre en ville de Butembo. Le Birek estime qu'une action de revendication auprès du gouvernement congolais ne concerne rien le domicile prévu de l'élu. Jean-Di Kaliki, secrétaire exécutif adjoint du parti à Butembo, chargé de questions politiques, administratives et juridiques, souligne qu'un choix pourrait porter atteinte aux droits de la personne concernée. Il appelle les organisateurs de cette manifestation à choisir les lieux publics ou institutionnels, notamment la mairie, pour exprimer leurs réclamations. Jean-Di Kaliki est dans ses propos.
17: Nous avons suivi sur les voies des ondes, dans les réseaux sociaux, un groupe de gens mal intentionnés qui veulent organiser un sit-in devant la résidence de l'honorable Janine Katasoire, qui est députée nationale, élue massivement à ville de Butembo, et qui est en train de faire son travail convenablement, contrairement à d'autres députés que nous connaissons qui sont là. On ne sait pas si réellement ils sont en train de représenter la ville de Butembo comme parlementaire. Ce groupe de gens qui veulent créer un sit-in devant la résidence d'une députée nationale, contrairement à ce qui peut être leur démarche, parce que les députés nationaux sont là pour légiférer, c'est leur droit, ils sont là pour légiférer. À plus de cela, une action des individus ne peut pas viser la résidence d'un député national, parce que il y a quelque chose qui est en train de se préparer à l'Assemblée nationale, parce que c'est une politique nationale qui ne peut pas viser une personne.
2: Il est à présent 18h37 et nous changeons de chapitre. Le réseau national des élites Renadel s'inquiète du silence de l'autorité urbaine face à l'insécurité grandissante dans les quatre communes de la ville de Butembo. Son président Moussa Kahehero Jean-Louis déplore la multiplication des incursions nocturnes, des cambriolages et des tueries des civils par des hommes armés sans implication directe du maire et de son comité de sécurité. Pour lui, la première mission des autorités de l'état de siège reste le rétablissement de la paix et de la sécurité. Il estime qu'il est temps que chacun assume sa mission régalienne. Moussa Kahehero Jean-Louis s'est confié à Kavutia Maliro.
18: Quand on essaie d'analyser...
2: J'étais en train de le dire, sécurité à Butembo. Le réseau national des élites Renadel s'inquiète du silence de l'autorité urbaine face à l'insécurité grandissante dans les quatre communes de la ville de Butembo. Écoutez Moussa Kahehero Jean-Louis qui s'est confié à Kabutia Maliro.
18: On se retrouve que le conseil de sécurité de la ville de Butembo, qui est chapeauté par le maire de la ville, ne s'est pas encore approprié la chose. Le maire, avec son conseil de sécurité, reste dans le silence, sans pour autant s'impliquer sérieusement dans la sécurisation de la ville. Donc, la ville est presque laissée pour compte. Et chacun fait ce qu'il veut à partir de 20h, si vous le constatez avec moi. C'est pour dire qu'au niveau de la ville, nous demandons au maire de la ville de s'approprier sérieusement la tâche qui lui avait été accordé et que nous devons voir aussi les conseils de sécurité de la ville de Boutembo faire concrètement son travail. Récemment, nous avons appris que ce sont les groupes Ouazaleno qui vont commencer à faire des patrouilles. Mais on s'est dit, comment est-ce que les Ouazaleno vont commencer à faire des patrouilles à côté de la mairie, là où il y a des services de sécurité? Les policiers existent à ville de Boutembo, les militaires FARDC existent à ville de Boutembo, mais voilà, il y a les Ouazaleno qui vont prendre la chose comme si comme c'était leur mission régalienne. Alors qu'il y a des gens qui sont là, les policiers sont là pour sécuriser la population. Et c'est bien, tout est conseil de sécurité chapeauté par un maire policier, mais qui n'arrive pas à s'approprier la chose. C'est pour nous le moment de dire au maire de ville, monsieur le maire de ville, aidez-nous.
2: Et des groupes armés se faisant passer pour des Ouazaleno se sont installés dans la chefferie de Wales Vonkutu en territoire de Irumu, à la lisière du Nord Kivu. Une situation qui inquiète la société civile. Sur le terrain, la situation est intenable pour la population. Selon une alerte de l'Association pour la promotion des droits des enfants et des femmes vulnérables à PDF Irumu, ces hommes des civils sont détenus, torturés, puis soumis au paiement d'amendes exorbitantes allant de 300 à 500 000 francs congolais. Afin de recouvrer leur liberté, Christophe Mounyandeiru, l'un des responsables de l'APDF, appelle les FARDC à intervenir pour sauver la population.
19: Des groupes armés se faisant passer des Ouazaleno sont basés dans les différentes entités des villages de Luna Samboko, village Pikamaibo, au niveau de la colline carrière dans le village de Bwanasura, sont auteurs de plusieurs abus aux droits de l'homme. Et ces groupes Maïmaï, sous le pseudo de Ouazaleno, ont érigé plusieurs barrières dans leur route de désert agricole, rançonnant de l'argent à la population civile, et d'autres ont des cachots clandestins dans leurs différents camps où les civils sont torturés et payent des amendes exorbitantes allant de 300 à 500 000 francs congolais. Et le cas le plus récent a été enregistré à Ichilemba où un agriculteur était arrêté, incerté le 4 septembre 2026, libéré 4 jours après. Et cette détention a été un calvaire pour ses cultivateurs et sa libération a été conditionnée après le versement d'une somme de 300 000 francs congolais.
2: Le Monde a célébré le 13 septembre la journée mondiale de la septicémie ou sepsis. Objectif, sensibiliser le public, les soignants au dépistage précoce, améliorer la prise en charge et soutenir la recherche. Interrogé par RTVH, le docteur Merveille Moussoni, médecin traitant au centre hospitalier de l'unité, explique que la septicémie survient souvent lorsqu'une pathologie n'est pas traitée à temps. Il invite la population à consulter à temps les professionnels de santé pour prévenir cette complication grave qui peut entraîner une défaillance générale de l'organisme. Propos recueillis par Providence Birou.
20: La septicémie, c'est la présence des bactéries dans le sang à un nombre élevé jusqu'à ce qu'elle cause des signes qui sont alarmants par rapport à notre santé. Et c'est vraiment du genre une asthénie physique avec une tension artérielle qui va baisser en conduisant vers un choc septique. Il y a aussi quelquefois quelques colorations de petites taches au niveau de la peau. Il y aura aussi une fièvre. Voilà un peu les signes qui sont généraux par rapport à la septicémie. Alors, la septicémie arrive souvent quand il y a

0: une pathologie qui n'a pas été prise en charge en temps réel. Et cette maladie qui va évoluer jusqu'à ce que les bactéries puissent quitter dans la région où elles étaient locales pour aller dans tout l'organisme. Par exemple, il y a quelqu'un qui va développer une otite. Une otite, c'est l'inflammation de l'appareil auditif. Quand vous avez cette inflammation-là, vous ne la traitez pas en temps, elle va produire beaucoup de bactéries, lesquelles bactéries peuvent se déplacer jusqu'à aller au niveau du cerveau et causer plus de dégâts. La meilleure prévention contre le septicémie, c'est qu'il ne fallait pas banaliser la plupart des maladies. Dès que vous avez un petit problème de santé que vous négligez, cherchez à ce que vous puissiez traiter dans des meilleures conditions afin que ça ne puisse pas aller développer ce qu'on appelle la septicémie. Parce que la septicémie, c'est elle qui est la cause de plusieurs décès dans nos soins intensifs.
1: C'est sur cette onde merveille du docteur Merveille Moussoni que nous jetons de l'encre à cette édition du journal. Le grand journal, c'est à 19h30, heure de Butembo, heure de Kipese en territoire de Lubero d'où nous sommes écoutés. Restez avec RTVH, à très bientôt.

0: avant et toujours les couleurs.
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2: Mesdames et messieurs, merci d'écouter RTVH. Surtout, nous vous disons bienvenue à ce nouveau carnet des sports. Je suis Richard Kakoulé, Maliro, à sa présentation, co-présentée par Bénédiction Kampoula. Eh bien, mesdames et messieurs, dans les cadres des préparatifs de la nouvelle saison sportive 2025-2026, le football club Maguereka a des Boutimpo a disputé ce lundi 14 septembre un match d'entraînement contre le football club Mwankaza de Beni. Cette rencontre qui s'est disputée au stade paroissial de Païda s'est soldée sur un score de parité débit partout. Les déformations qui peaufinent leur effectif ont montré de belles phases des jets devant les publics sportifs de Beni. Et pour les staffs techniques, l'objectif était surtout de jauger les niveaux physiques et tactiques des joueurs avant le démarrage de la nouvelle saison sportive et ni logique qui rassure les décams avant les démarrages imminents du championnat local de Beni, mais aussi du championnat national 2e division où est engagé le football club Mwankaza de Beni et aussi Maguereka à de Boutimpo. Mesdames et messieurs, au niveau national, l'actualité sportive reste dominée par les verdicts du premier tour éliminatoire des compétitions interclubs de la CAF, clôturé dimanche 13 septembre. À l'issue de cette phase initiale, 31 clubs ont validé leur billet pour le second tour à Ligue des Champions et 30 autres à Coupe de la Confédération. Bénédiction Kampoula pour plus de détails.
3: 3 des 4 représentants congolais poursuivent l'aventure continentale. En Coupe de la Confédération, le Daring Club Virunga de Goma a décroché son billet pour le deuxième tour préliminaire. Les Montagnards se sont imposés 1-0 dimanche à Pretoria en Afrique du Sud lors du match retour face à la formation seychelloise des Bazar Brothers. L'unique réalisation de la rencontre a été inscrite par Gagayenka à la 40e minute de jeu. Cette qualification permet aux champions vainqueur de la dernière édition de la Coupe du Congo de rejoindre au second tour l'association sportive Maniema Union qui était exemptée de ce tour initial. Pour tenter de décrocher une place en phase de groupe, le Daring Club Virunga affrontera les Angolais des 1er d'Agosto, tombeurs des Eswatiniens de Great Mampa. De ce côté, l'association sportive Maniema Union sera opposée à une autre formation angolaise, Kabush Cup victorieuse de Unam Football Club. En Ligue des Champions de la CAF, le Tupisa Mazembe demeure l'unique ambassadeur congolais encore en lice après l'élimination du Football Club Les Aigles du Congo dans cette compétition. Pour franchir ce cap, le Corbeau de Lubumbashi croisera les fers avec le club africain de Tunisie. Ce deuxième tour préliminaire, ultime étape, disputera pour le match aller et du 23 au 25 octobre pour le match retour.
2: Merci à vous, Bénédiction Kampoula, pour ces précisions. Nous parlons épais du basketball. À des jours du coup d'avoi du Congo de basketball, la capitale congolaise commence à vibrer au rythme de l'Orange. Les gens ont posé leurs valises à Kinshasa et les préparatifs s'accélèrent au gymnase, bien sûr, au stade des Martyrs. Selon les informations livrées par notre confrère Michael Louroumia, déjà sur place, chez les garçons, 5 équipes sont déjà sur place. Il s'agit notamment du BC Bahar et des Beni, BC Génération Espoir de Lubumbashi, les BC Maria Poli des Kolwezi, les BC Mwankaza aussi des Kolwezi et les BC Frimpin des Kisangani. Chez les dames, les BC Makomeno et les BC Saint-Éloi Lupopo de Lubumbashi sont les décelles formations qui ont déjà rejoint la capitale. D'autres délégations en provenance des différentes ligues provinciales sont encore attendues dans les prochaines heures. Les coups d'avoi officiels de cette 43e édition est prévu pour les 17 septembre 2026 à Kinshasa. Eh bien, la vie de Beni sera valablement représentée par le BC Bahari, champion du Nord Kivu, qui se journant dans la capitale congolaise depuis plus d'une semaine déjà. Et nous chitons par cette page nécrologique, mesdames et messieurs, la Esma Komine d'Entoyo à Mangurejipa et Tadei. Les clubs ont perdu. Bien sûr, ce club engagé à l'Inafoot cette saison a perdu son attaquant vedette connu sous le nom de Kinyere. Ce joueur emblématique originaire de Lubero Sud, cet été, s'est lanti à Mangurejipa.

0: Habitaire prolifique, il en fait les bonjours de l'AS Kabasha Dynamique de Kanyabayonga et le FC Olympique Likonga de Kirumba avant de prier sous les couleurs des mains communes. Sa disparition laisse un grand vide dans le football du Nord Kivu et la réaction sportive de RTVH présente ses sincères condoléances à sa famille et aussi à la famille sportive de l'AS Mancomine. Mesdames et messieurs, voilà ce qui nous mène complètement à l'enfer de cette chronique sportive. À vous toutes et à vous tous qui l'avez suivi, merci pour votre fidélité. J'étais votre humble serviteur Richard Maliro Kakule Boris Tenda.
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10: Notre peur la plus profonde n'est pas d'être inapte. Elle est que nous puissions être dotés d'un pouvoir sans commune mesure. On n'apporte rien au monde en se dévalorisant. Il n'est pas éclairé de se faire plus petit que l'on est, simplement pour rassurer les autres autour de nous. Si nous nous libérons de notre propre peur, notre présence seule pourra aussi libérer les autres.
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13: Madame, Monsieur, bonsoir. Il est l'heure de vous informer, 19h30 à Butembo. La toute dernière session du journal pour aujourd'hui, lundi 14 septembre 2026. Au sommaire ce journal, sit-in annoncé au domicile de la députée nationale Jeanine Katasoire à Butembo par des membres de la coalition C64. Les Burek mettent en garde et rappellent le caractère public de toute manifestation politique.
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13: Trois semaines sans un seul cas positif d'Ebola dans la zone de santé de Bounia. Une lueur d'espoir dans la lutte contre l'épidémie. Les experts rassurent de la régression de l'épidémie grâce à l'acceptation de la maladie par la communauté.
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13: Et puis climat des deuils. Aujourd'hui lundi à Beni, jour de l'enterrement des victimes de la dernière fusillade au quartier Boutanouka, la société civile a appelé à la journée sans activité, mot d'ordre accepté plutôt par la population.
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13: Voilà tout pour le titre. Merci de votre fidélité sur la 103 MHz. Il est l'heure de vous informer. Bienvenue.
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1: Solti. À la présentation,
2: Martial Bendelo.
13: Avec Lutterson Mumbéré à la mise en onde. Nous le disions en sommaire ce journal, le parti politique Bloc Uni pour la Renaissance et l'émergence du Congo, Burek, dénonce le choix de la résidence de la députée nationale Jeannine Katasohiré pour les sit-ins prévus demain, mardi 15 septembre à Boutembo, par la coalition Article 64. Le Burek estime qu'une action des revendications auprès du gouvernement congolais ne concerne en rien le domicile privé d'une élue, Gentil Kaliki, secrétaire exécutif adjoint du parti à Boutembo, chargé des questions politiques, administratives et judiciaires, souligne qu'un choix ne pourrait porter atteinte aux droits de la personne concernée. Le parti politique Burek appelle plutôt les organisateurs de cette manifestation à se choisir des lieux publics ou institutionnels, notamment la mairie, pour exprimer leurs réclamations. Écoutez Maître Gentil Kaliki.
12: Nous avons suivi sur les voies des ondes, dans les réseaux sociaux, un groupe de gens mal intentionnés qui veulent organiser un sit-in devant la résidence de l'honorable Jeannine Katasohiré, qui est députée nationale, élue massivement à ville de Boutembo, et qui est en train de faire son travail convenablement, contrairement à d'autres députés que nous connaissons qui sont là. On ne sait pas si réellement ils sont en train de représenter la ville de Boutembo comme parlementaire. Ce groupe de gens qui veulent créer un sit-in devant la résidence d'une députée nationale, contrairement à ce qui peut être leur démarche, parce que les députés nationaux sont là pour légiférer, c'est leur droit, ils sont là pour légiférer. À plus de cela, une action des individus ne peut pas viser la résidence d'un député, parce que les députés nationaux sont là pour légiférer, c'est leur droit, ils sont là pour légiférer. À plus de cela, une action des individus ne peut pas viser la résidence d'un député.
13: Développement de la commune rurale de Kipissé, la fondation Julien Paloukou Kaongia vient de doter la commune rurale de deux transformateurs électriques pour le projet d'électrification de cette agglomération du territoire de Loubero. Le don a été réceptionné hier par le comité de gestion du CDR. Qui reportage de RTK.
14: Ces deux équipements, des 15 et 10 Kaveya, ont été officiellement remis ce dimanche 13 septembre 2026 dans l'enceinte du bureau du CEDERKI. La cérémonie a été présidée par le coordonnateur national de la Fondation Julien Paloukou Kaongia, Alexandre Mohassa, en présence du fonctionnaire délégué de l'État, Paloukou Kangitsi Karudi, des présidents de la société civile ainsi que d'autres couches sociales de la population de Kipissé. À cette occasion, le député national Kambale Mohassa Alexandre a appelé les comités de gestion du CEDERKI à gérer ces équipements avec responsabilité.
18: Nous venons d'amener des transformateurs électriques qui vont servir pour réhabiliter le courant au niveau de Kipissé. La population nous a exprimé ses besoins depuis donc la restauration de la paix dans cette contrée de Kipissé, qu'ils sont dans le noir. Nous avons à travers la fondation trouvé important de venir en aide et de répondre à ces besoins-là.
14: Le technicien du courant électrique, Jonas Mupanda, a rassuré quant à la qualité des équipements. Il promet que dans un bref délai, la commune rurale de Kipissé sera alimentée de manière stable en électricité.
19: Les transformateurs sont vraiment convenables, de haute qualité pour le transport de l'énergie électrique. Le courant va revenir dans la cité après une affaire de 45 jours.
14: Par ailleurs, les participants à la cérémonie ont eux aussi exprimé leur satisfaction à l'égard de la Fondation Julien Paloukou Kaongia.
20: Nous disons infiniment merci à la Fondation JPK et à l'honorable Alexandre Mohassa qui nous ont apporté
19: 45 jours.
14: Par ailleurs, les participants à la cérémonie ont eux aussi exprimé leur satisfaction à l'égard de la Fondation Julien Paloukou Kaongia.
20: Nous disons infiniment merci à la Fondation JPK et à l'honorable Alexandre Mohassa qui nous ont apporté.
13: 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À Boutembo, nous nous émettons comme à Béni. Il est 19h36. Les activités socio-économiques ont tourné au ralenti aujourd'hui lundi en ville de Béni. Situation consécutive à l'appel de la société civile Force Vive à la journée sans activité pour dénoncer la criminalité urbaine dans la capitale provisoire de la province du Nord Kivu. Mervedi Calmer nous en parle.
21: Cet appel à une journée sans activité intervient quelques jours après un triple assassinat survenu au quartier Boutanouka en commune de Béou. comme l'enterrement des victimes dont un couple a eu lieu ce lundi 14 septembre. La coordination urbaine de la société civile, la Force Vive de Béni, a demandé à la population de rendre hommage aux citoyens qui ont perdu la vie dans cette récente barbarie. Consécutivement à ces mots d'ordre, relayés par Maître Pépin Kavota, président de cette structure citoyenne, les activités ont tourné dans une timidité totale.
0: Il y a donc Pascal que nous venons d'enterrer à Païda. Il y a les couples Kalepa. Il y a aussi Moïse qui a été fusillé aussi la nuit de vendredi au samedi à Mambango. C'est d'abord un cœur très brisé que nous avons parce que apparemment dans la ville de Béni, la vie humaine est en train de plus en plus être banalisée. Alors que nous avons des services qui, à principe, devraient arrêter cette hémorragie.
21: Tout l'avant-midi, les boutiques, supermarchés et autres officines sont restées fermées. Seulement quelques écoles ont fonctionné, mais dans d'autres, les élèves ont été renvoyés à la maison. La circulation, elle, était plus ou moins normale. Pour rappel, 3 personnes avaient été tuées par balle la soirée de jeudi 10 septembre dernier lors d'une opération nocturne des bandits à Béni, parmi lesquels le couple Kalepa et Julefa qui revenait du service. L'homme échangeur démoné d'une grande renommée et la femme est commerçante très connue au marché central local. La troisième personne est un conducteur de mototaxi qui avait reçu des balles alors qu'il était de passage sur les lieux de l'incident. Le fils du couple s'en est sorti avec des blessures graves et poursuit des soins. Béni, Mervedi Calmer pour la RTVH.
13: Et le réseau national des élites, Renadel, s'inquiète du silence. L'autorité urbaine de Boutembo, face à l'insécurité grandissante dans les 4 communes de la ville, son président Moussa Kaero Jean-Louis déplore la récurrence des 4 incursions nocturnes, des cambriolages et des tueries des civils par des hommes armés sans aucune réaction, dit-il, prompte du comité urbain de sécurité. Il rappelle que la première mission des autorités de l'état de siège reste le rétablissement de la paix et de la sécurité. Moussa Kaero, Jean-Louis, rappelle également la nécessité de la protection de la population et de ses biens par les autorités.
3: Quand on essaie d'analyser, on se retrouve que le conseil de sécurité de la ville de Boutembo, qui est chapeauté par le maire de la ville, ne sait pas encore approprier la chose. Le maire, avec son conseil de sécurité, reste dans le silence, sans pour autant s'impliquer sérieusement dans la sécurisation de la ville. Donc, la ville est presque laissée pour compte. Et chacun fait ce qu'il veut à partir de 20h, si vous le constatez avec moi. C'est pour dire qu'au niveau de la ville, nous demandons au maire de la ville de s'approprier sérieusement la tâche qui lui avait été accordée et que nous devons voir aussi les conseils de sécurité de la ville de Boutembo faire concrètement son travail. Récemment, nous avons appris que ce sont les groupes Ouazaleno qui vont commencer à faire des patrouilles. Mais on s'est dit, comment est-ce que les Ouazaleno vont commencer à faire des patrouilles à côté de la mairie, là où il y a des services de sécurité? Les policiers existent à ville de Boutembo, les militaires FRDC existent à ville de Boutembo, mais voilà, il y a les Ouazaleno qui vont prendre la chose comme c'était leur mission régalienne. Alors qu'il y a des gens qui sont là, les policiers sont là pour sécuriser la population. Et c'est bien, tout est conseil de sécurité chapeauté par un maire policier, mais qui n'arrive pas à s'approprier la chose. C'est pour nous le moment de dire au maire de ville, monsieur le maire de ville, aidez-nous.
13: Et puis, inhumation aujourd'hui lundi 14 septembre à ville de Bukavu, dans la province du Kivu, de 27 élèves morts dans l'incendie survenu le 10 septembre dernier. Les victimes ont été conduites en leur dernière demeure au cimetière de Ruzizi, sous une émotion forte des parents. Selon des témoignages, 16 élèves étaient décédés dans des bousculades et d'autres asphyxiés par la fumée ont été conduites dans des structures sanitaire pour des soins médicaux. Par rapport aux dégâts matériels, la société civile parle de 500 maisons rendues en cendres. Elle affirme que plus de 2000 personnes touchées par ce drame passent nuit à la Belle Étoile. Les forces vives dénoncent également l'absence des mesures préventives et appellent au respect des normes d'urbanisme et de l'habitat. L'église des Rachetés, située au numéro 18 de l'avenue CB, accueille demain, mardi 15 septembre, à partir de 9h, une journée de prière dédiée à la province du Nord Kivu. C'est une initiative de l'archevêque Ediba Yamampia, président national de l'église de Réveil au Congo, ERC, et président des confessions religieuses en République du Congo.
4: Cette activité s'inscrit dans un programme marathon spirituel des 26 jours consacrés à la prière pour la nation. Ce programme réserve une journée des prières dans chaque province du pays et demain mardi, c'est pour le Nord Kivu. Au cours de ces rassemblements, les fidèles prieront autour des trois axes majeurs, l'arrêt définitif des hostilités à l'Est pour le retour de la paix et la sauvegarde de l'intégrité territoriale, l'application effective de l'accord de Washington, ainsi que la promotion de la cohésion nationale, du dialogue et des réformes nécessaires à la refondation de l'État. Santé à présent dans vos journaux. Lutte contre la maladie à virus Ebola. L'espoir renaît à Bounia. Aucun nouveau cas enregistré depuis trois semaines dans la zone de santé de Bounia. L'information a été livrée aujourd'hui par le médecin chef de zone lors de la visite du directeur général de l'INRB au centre de traitement Ebola à l'hôpital général de référence de Bounia. Le professeur Jean-Jacques Mouyembe attribue cette baisse des cas par l'acceptation de la maladie par la population. Écoutez-le au micro de Nixon Manzekele.
7: Je suis venu vous voir pour vous poser cette question-là. Vous me dites, bon, non, maintenant c'est fini, nous allons maîtriser ça. Parce que nous avons frôlé vraiment des catastrophes. Le pays a frôlé des catastrophes. On allait être vraiment isolé, même effacé, n'est-ce pas? Maintenant, vous avez eu le courage de briser cette épidémie et la population commence à comprendre. C'est là le point le plus important. Donc, méritez cette confiance de la population, recevez le malade de façon vraiment fraternelle, que le malade se sente chez eux, dans les bonnes.
4: Mais la situation n'est pas la même en Nord Kivu, avec au moins 24 nouveaux cas confirmés d'Ebola qui ont été notifiés dans la ville de Butembo pour aujourd'hui lundi. Ces cas sont répartis à 18 dans la zone de santé de Katwa contre 6 en zone de santé de Butembo. Ces statistiques ont été rendues publiques ce même lundi au cours du point de presse animé conjointement par les médecins chefs des zones de deux zones de santé. Les médecins chefs des deux zones de santé, justement, au bureau de l'UNICEF, les en croire, la situation sanitaire reste alarmante, mais même si la surveillance s'améliore progressivement. Écoutez le docteur Jean Mukoko Kambale de la zone de santé de Katwa qui s'exprime au micro de Steve Maté.
22: Pour la situation épidémiologique de la zone santé de Katwa, nous avons un cumul de 487 cas, dont 333 décès, et un taux de létalité de 68,4%. La semaine qui vient de s'écouler, nous avons enregistré 70 nouveaux cas, contrairement à la semaine épidémiologique 36, là où nous avons enregistré 48 cas. Ce matin, nous venons de recevoir les résultats.

0: sont tombés malades. Et parmi les 16 prestataires de soins, nous avons déjà enregistré 3 décès.
1: Ce quart d'heure d'info est terminé sur RTVH. Madame, Monsieur, merci donc à vous d'avoir été de notre. Le plaisir est étonnant pour nous de vous servir. Prochain rendez-vous avec nous demain matin à 7h. Mais si seulement si, notre Dieu va nous accorder force et santé. Et ne l'oubliez pas, l'info reste à continuer sur le www.rtvh.net pour vous informer quand vous voulez et où vous voulez à travers le monde. Mais tout de suite, c'est le carnet de sport. Bienvenue.
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4: Mesdames et messieurs, merci d'écouter RTVH. Surtout, nous vous disons bienvenue à ce nouveau carnet des sports. Je suis Richard Kakoulé, homme malirois. Sa présentation, co-présentée par Bénédiction Kampoula. Eh bien, mesdames et messieurs, dans les cadres des préparatifs de la nouvelle saison sportive 2025-2026, le football club Maguerakal a des Boutimpo à disputer ce lundi 14 septembre et match d'entraînement contre le football club Mankaza de Beni. Cette rencontre qui s'est disputée au stade paroissial de Païda s'est soldée sur un score de parité débit partout. Les déformations qui peaufinent l'air effectif ont montré de belles phases des jeux devant les publics sportifs de Beni. Et pour les des staffs techniques, l'objectif était surtout de jauger les niveaux physiques et tactiques des joueurs avant le démarrage de la nouvelle saison sportive et une logique qui rassure les décams avant les démarrages imminents du championnat local de Beni, mais aussi du championnat national deuxième division où est engagé le football club Mwangaza de Beni et aussi Maguerakal à des Boutimpo. Madame, ici, au niveau national, l'actualité sportive reste dominée par les verdicts du premier tour éliminatoire des compétitions interclubs de la CAF, clôturé dimanche 13 septembre. À l'issue de cette phase initiale, 31 clubs ont validé leur billet pour le second tour à Ligue des Champions et 30 autres à Coupe de la Confédération. Bénédiction Kampoula pour plus de détails.
5: 3 des 4 représentants congolais poursuivent l'aventure continentale. En Coupe de la Confédération, le Daring Club Virunga de Goma a décroché son billet pour le deuxième tour préliminaire. Le Montagnard se sont imposés 1-0 dimanche à Pretoria en Afrique du Sud lors du match retour face à la formation seychelloise des Bazar Brothers. L'unique réalisation de la rencontre a été inscrite par Gagayenka à la 40e minute de jeu. Cette qualification permet aux champions vainqueur de la dernière édition de la Coupe du Congo de rejoindre au second tour l'association sportive Maniema Union qui était exemptée de ce tour initial. Pour tenter de décrocher une place en phase de groupe, le Daring Club Virunga affrontera les Angolais des 1er d'Agosto, ton père des Eswatiniens de Great Mampa. De son côté, l'association sportive Maniema Union sera opposée à une autre formation angolaise, Kabush Cup victorieuse de Unam Football Club. En Ligue des Champions de la CAF, le Tupisa Mazembe demeure l'unique ambassadeur congolais encore en lice après l'élimination du football club Les Aigles du Congo dans cette compétition. Pour franchir ce cap, le Corbeau de Lubumbashi croisera les fers avec le club africain de Tunisie. Ce deuxième tour préliminaire, ultime étape, on va à la phase de groupe, se disputera du 16 au 18 octobre pour le match aller et du 23 au 25 octobre pour le match retour.
4: Merci à vous, Bénédiction Kampoula, pour ces précisions. Nous parlons épais du basketball à des jours du coup d'avoir de la 43e édition de la Coupe du Congo de basketball. La capitale congolaise commence à vibrer au rythme de la grande fête nationale de la balle orange. Les premières délégations ont déjà posé leurs valises à Kinshasa et les préparatifs s'accélèrent au gymnase, bien sûr, au stade des Martyrs. Selon les informations livrées par notre confrère Michael Louroumia, déjà sur place, chez les garçons, 5 équipes sont déjà sur place. Il s'agit notamment du BC Bahar et des Bénin, BC Génération.

0: Nation Espoir de Lumbashi, les BC Maria Poli de Kolwezi, les BC Mwangaza aussi de Kolwezi et les BC Frimpin de Kisangani. Chez les dames, les BC Makomeno et les BC Saint-Éloi Lupopo de Lumbashi sont les DCL formations qui ont déjà rejoint la capitale. D'autres délégations à provenance des différentes ligues provinciales sont encore attendues dans les prochaines heures. À l'écoute d'avoir officiel des 743e édition est prévue pour les 17 septembre 2026 à Kinshasa. Eh bien, la vie de Béni sera valablement représentée par le BC Baharé, champion du Nord Kivu, qui séjourne dans la capitale qu'on connaisse depuis plus d'une semaine déjà. Et nous chitons par cette page nécrologique, mesdames, messieurs, la ESMA commune d'Intour à Mangorejipa et Tadei. Les clubs ont perdu. Bien sûr, ce club engagé à l'Inafoot cette saison a perdu son attaquant vedette connu sous le nom de Kinyere. Ce joueur emblématique originaire de l'Ubérocide, cet été, s'est lanti à Mangorejipa, habitaire prolifique. Il en fait le bonjour de l'AS Kabasha Dynamique de Kanyabayonga et le FC Olympique Likonga de Kirumba avant de prier sous les couleurs de Mankomine. Sa disparition laisse un grand vide dans le football du Nord Kivu et la réaction sportive de RTVH présente aux nécessaires condoléances à sa famille et aussi à la famille sportive de l'AS Mankomine. Mesdames et messieurs, voilà ce qui nous mène complètement à la fin de cette chronique sportive. À vous toutes et à vous tous qui l'avez suivi, merci pour votre fidélité. J'étais votre humble serviteur Richard Maliro Kakoulé et Boris Telida.
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3: Merci d'écouter RTVH, mesdames, mesdemoiselles et messieurs. RTNC.cd ouvre cette revue de presse et rapporte que le président de la République, Tshisekedi Tshilombo Félix Antoine, a signé une ordonnance portant organisation et fonctionnement du comité d'organisation du dialogue national pour la paix, la cohésion et la refondation de l'État. L'annonce a été faite à la télévision nationale par Tina Salama, porte-parole du de l'État. Selon l'esprit de ce texte, un comité d'organisation préliminaire est institué pour préparer ses assises. Legonews.cd, pour sa part, indique que Tshisekedi Tshilombo a reçu les propositions de l'Alliance des acteurs attachés au peuple AAAP, dirigée par Tony Tangu Tiku, concernant le dialogue national récemment annoncé. À travers son porte-parole, l'ancien gouverneur de la Banque centrale du Congo, Jean-Claude Massangou, l'AAAP, a fait part de sa volonté de sillonner les 26 provinces du pays afin de vulgariser l'initiative présidentielle et de préparer les populations à ces dialogues. Okapinews.net rapporte de son côté que Fidèle Fido Saïd El Omar, secrétaire permanent du RCC, considère que le contexte politique et sécuritaire actuel impose de privilégier la concertation afin d'apporter des réponses aux principales crises que traverse la RDC. Il estime que la mise en place du comité d'organisation constitue une étape préparatoire importante tout en appelant à l'adoption de règles capables de garantir la confiance de l'ensemble des participants. Nouveaumedia.cd relève toutefois une réaction critique de la plateforme de Joseph Kabila. Dans un communiqué publié ce lundi 14 septembre, Sauvons la RDC dénonce une mainmise du président Tshisekedi Tshilombo Félix Antoine sur le processus du dialogue national. La plateforme Sauvons le Congo estime que, du choix des membres du comité d'organisation jusqu'au sort réservé aux éventuelles résolutions, l'ensemble du processus resterait soumis à la volonté du chef de l'État. Par ailleurs, cette sur cette point CD indique que la commission nationale de droits de l'homme, CNDH-RDC, appelle à la responsabilité des organisateurs et des autorités concernées à la veille du sit-in annoncé à Kinshasa contre tout changement ou toute révision de la Constitution. L'institution d'appui à la démocratie met notamment en garde contre toute instrumentalisation de la violence et invite les différents acteurs à faire preuve de responsabilité. l'humanité. Dans le même registre, NouveauMedia.cd rapporte que le rassemblement des compagnons d'Étienne Tshisekedi pour le changement et le progrès social, recette CEPES, alerte l'opinion nationale et internationale sur ce qu'il qualifie de caractère, je cite, nocif et dangereux, fin de citation, de la marche de la coalition C64 prévue le 15 septembre. Le mouvement de Jean-Pierre Lisanga Bonganga appelle les Congolais à la vigilance et presque qu'il qualifie de caractère, je cite, nocif et dangereux, fin de citation, de la marche de la coalition C64 prévue le 15 septembre. Le mouvement de Jean-Pierre Lisanga Bonganga appelle les Congolais à la vigilance et présente mardi à Beni, dans le Nord Kivu. Le maire de Beni a interdit cette manifestation dans un communiqué signé lundi 14 septembre par le maire intérimaire Niofondo Tekodal Jacob. L'autorité urbaine précise par ailleurs que la journée du mardi reste ouvrable comme d'habitude. Enfin, cette sur cette point CD rapporte qu'à la veille de cette mobilisation nationale, le gouverneur de la Tchopo, Paulin Lendongolia, les Babonga, réaffirment l'interdiction des rassemblements et mouvements de masse dans sa province. Dans un communiqué publié le 13 septembre, cette décision est notamment justifiée par le contexte sanitaire lié à l'épidémie de la maladie à virus Ebola en province de la Tchopo. Fin de cette revue de presse présentée par Elias Kasesso.
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4: Auditeurs, auditrices et la RTVH, salut chez vous et voici la page météorologique de ce mardi 15 septembre 2026. La météo prévoit étant de plus légère dans l'avant-midi, soit des 12, soit des 6h à 12h. La température varie entre 17 et 26 degrés Celsius. L'humidité nage entre 107 et 91%. Le vent souffle vers le sud-est avec une vitesse de 4 à 11 km par heure. De l'après-midi, des 12h à 18h, un ciel orageux s'observe. La température en ce moment est de 21 à 27 degrés Celsius sous une humidité allant de 50 à 76%. Les vents se dirigent vers l'est avec une vitesse de 7 à 14 km par heure. Et les soirs, des 18h à 0h, ce sont des pluies légères qui reviennent au rendez-vous. La température pendant ce temps bascule entre 18 et 20 degrés Celsius sous une humidité allant de 83 à 95%. Les vents prennent la direction du nord avec une vitesse de 7 km par heure. Le soleil s'élève à 5h55 et se couche à 18h02, pendant que la lune s'élève à 8h14 pour se coucher à 20h36. En bref, la journée de ce mardi s'annonce moyennement humide. Et voilà, c'est tout pour cette page météorologique. Merci de nous avoir écoutés. On se retrouve prochainement.
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1: Bonjour chers amis.
2: Bonjour.
1: Je réponds au nom de Kadir Abbas et Manuela, j'étudie au complexe scolaire Les Rochers en 6e. Se fâcher, c'est montrer sa faiblesse. Tel est notre thème d'aujourd'hui. Selon moi, se fâcher, ce n'est pas montrer sa faiblesse. Parce que quand tu te fâches, on peut te dire directement un mot, mais quand même, il y a aussi d'autres mots qui blessent. Mais te fâcher, mais quand on te dit un mot, tu ne dois pas directement se fâcher. Parce que quand tu te fâches directement, tu montres ta faiblesse, puis on te montre que tu es.
3: Quelqu'un peut se fâcher et il montre sa faiblesse. Toi, quand tu te fâches, ça veut dire que tu es impuissant et par ton impuissance, tu veux te rendre méchant pour essayer de voir comme si tu es plus fort. Mais se fâcher, c'est toujours montrer sa faiblesse. Pourquoi tu veux toujours te faire comme si tu es gentil, alors que tu te fâches et tu montres ta faiblesse? Comment tu peux dire que se fâcher, c'est montrer sa faiblesse?
1: Objection! Samantha, tu mens! Tu nous mens vraiment. Oui, vraiment, tu peux te fâcher, vraiment. Tu te fâches parce que toi, c'est toi. Tu te fâches, puis tu montres ta faiblesse. Même moi, quand je me fâche, il y a ceux qui se fâchent, mais eux ne montrent pas leur faiblesse parce que Samantha, on résiste toujours à tout.
4: Et Samantha, selon moi, tu n'as pas raison. Et Manuela, tu as raison. Se fâcher, ce n'est pas montrer sa faiblesse. Parce que quand tu te fâches, ce n'est pas à dire que c'est ta faiblesse. Se fâcher, ce n'est pas sa faiblesse. Parce que si tu te fâches, quand même...
3: Linda et Manuela, comment vous pouvez dire que se fâcher, c'est montrer sa faiblesse? Quand tu te fâches, tu veux te rendre puissant. Linda, réponds d'abord à ma question. Est-ce que quand tu te fâches, tu n'essayes pas d'être plus fort en montrant que tu es faible?
5: Manuela, selon moi, vous avez tort. Selon moi, se fâcher, c'est montrer sa faiblesse. Parce que si tu te fâches à 5 instants, on dirait que tu es...
1: Qui résiste à l'air si quand elle ne pleure pas vraiment. Mais Nathan, si on te disait, tu es un idiot, déjà tu te fâches. Seulement idiot, tu te fâches. Nous mens.
4: Quand quelqu'un se fâche, il montre sa faiblesse. Se fâcher, ce n'est pas montrer sa faiblesse. Il y a plusieurs manières de montrer sa faiblesse, mais pas se fâcher.
3: Linda, Emmanuela, comment vous pouvez dire ça? Il n'y a pas plusieurs manières de se fâcher. Il y a juste une seule manière, c'est montrer sa faiblesse. Quand tu te fâches, ça veut dire que tu es en colère, tu veux pleurer tellement, mais tu ne veux pas pleurer devant les gens, tu as honte. Et puis après là, tu te fâches pour des choses inutiles.
4: Ma conclusion est que quand le maître fait une erreur, il faut lui dire, mais il ne faut pas se fâcher, même si vous vous fâchez, il faut lui dire qu'il a fait cette faute. Maître, vous avez fait telle faute, mais il ne faut pas se fâcher quand même.
6: Vous arrivez à la maison, maman n'a pas préparé pour vous, faut-il se fâcher?
3: Il ne faut pas se fâcher, il faut juste dire à maman, « Maman, tu n'as pas préparé pour moi, pourquoi? Moi j'ai faim ici, pourquoi tu n'as pas préparé pour moi? Moi j'ai très faim. » Peut-être que ta mère peut aller t'acheter un beignet, elle te dit, rassasie-toi, descends un peu, je vais aller préparer. Mais tu ne peux pas te fâcher toujours à une occasion, une petite occasion, tu as faim. Tu auras tout le temps de manger toute ta vie. Alors pourquoi se fâcher pour une si petite occasion?
6: Tu constates que l'enseignant n'a pas corrigé une question, a oublié, il y a eu près de moins. Est-ce qu'il faut se fâcher déjà?
3: Non, il ne faut pas se fâcher. Mais si le maître a oublié quelque chose, il faut tout simplement lui dire, « Maître, vous avez oublié ceci quelque part. » Mais tu ne peux quand même pas te fâcher pour une si petite chose. Peut-être qu'on peut te fouetter, certes, mais tu peux quand même pardonner. Donc, selon moi, se fâcher, c'est montrer sa faiblesse.
1: Mais d'abord, je voudrais dire à Samantha, Samantha, si on n'a pas préparé, sache que maman aussi avait des occupations à faire. C'est comme chez mes cousines, eux, quand une personne a fait ses cols, prépare même à 21h. C'est quand ils vont acheter maintenant de la nourriture. Mais Samantha, vraiment, tu ne peux pas quand même arriver à la maison, tu ne salis même pas, maman, tu jettes au sac, tu dis, maman, où se trouve ma nourriture? Maman n'a pas préparé. Après, tu commences à réclamer. Parce que maman aussi a du travail à faire. Par exemple, si elle a un bébé, elle doit aussi s'occuper du bébé.
6: Un élève est refoulé de l'école, faute de frais scolaires. Arrive à la maison... Papa dit qu'il n'y a pas de frais. L'enfant ne va pas se fâcher.
1: Bon, l'enfant peut quand même résister parce que c'est pas, on ne ramasse pas de l'argent. L'argent, ce n'est pas un papier. Parce que si...
3: Il ne faut pas toujours se fâcher de temps en temps. Il faut garder d'abord son calme, puis réfléchir à pourquoi ça s'est passé. D'abord, tu réfléchis. Je suis déjà sorti de l'école fâché, mais j'ai réussi à pardonner celui qui m'avait fait du mal.
2: Je remercie tous les auditeurs de la RTVH
7: d'avoir écouté notre chronique.
2: Que pensent les enfants?
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14: Monsieur Sakizito, bonjour.
15: Oui, bonjour madame la journaliste.
14: Nous vous rencontrons aujourd'hui comme à Tefalu. Et c'est pour parler de l'implication de cette organisation, cette association, dans la lutte contre l'automédication à cette période où nous traversons l'épidémie d'Ebola. Alors, quelles sont les mesures à votre niveau déjà prises pendant cette période d'Ebola pour lutter contre l'automédication?
15: Merci bien. Je suis le président de la Tefalu, aussi président de la Croix-Rouge. Et comme vous l'avez dit tantôt, nous sommes dans un moment très compliqué, un moment crucial où il faut vraiment faire beaucoup d'attention et observer tous les mouvements ou tout ce qu'on peut faire comme activité. À cette période d'épidémie, comme vous l'avez dit tantôt, nous aussi nous observons ça parce que nous avons peur qu'à côté d'aider la communauté, que nous ne puissions pas aussi être des victimes de cette communauté qu'on va aider. Parce que là aussi, à notre niveau, l'automédication, d'abord, s'est défendue pendant les épidémies. Et pendant la période où il n'y a pas d'épidémie, d'abord, l'automédication est défendue. Pourquoi? Parce que, normalement, le malade ne peut pas avoir les médicaments s'il n'y a pas d'ordonnance médicale. Pendant ces épidémies, il est même recommandé à ceux qui font les ordonnances médicales de suspendre. Parce que vous pouvez donner une ordonnance et le malade va descendre dans la communauté, se chercher les médicaments. Et la personne qui va donner le médicament à ce malade peut en sortir contact et peut-être aussi connaître des situations d'épidémie, disons des maladies qui vont le rattraper. C'est comme ça que nous avons toujours sensibilisé nos membres de faire attention avec l'automédication pour qu'eux aussi ne puissent pas être des victimes de l'épidémie qui est en train de menacer cette communauté. Donc, à notre niveau, d'abord, au niveau de pharmacie, il y a d'abord les dispositifs de lavage de mains. Avant même d'entrer dans une pharmacie, vous devez d'abord vous laver les mains et après, vous pouvez entrer dans la pharmacie. Si vous êtes malade, bon, ça dépend maintenant du préposé de cette pharmacie, de voir est-ce qu'il faut donner le médicament ou il faut recommander que ce malade aille à l'hôpital. Nous faisons la sensibilisation dans ce sens-là pour dire aux gens, quand vous vous sentez mal, le mieux, c'est d'abord faire les examens. Le mieux, c'est aller dans une structure. Et c'est maintenant la structure de vous recommander là où vous pouvez aller chercher le médicament. Donc, pendant cette période d'épidémie, nous aussi, nous sommes exposés. Nos membres sont exposés s'il ne faut pas attention. Ils peuvent en sortir malades parce qu'ils ont été contacts des malades qui sont venus chercher les médicaments dans leur pharmacie s'il ne faut pas attention.
14: Alors, quelles sont les mesures aussi que vous êtes en train d'appliquer surtout vos membres pour se prévenir parce que vous êtes exposé à Ebola pendant cette période?
15: Oui, bon, comme je l'ai dit tantôt, nous avons des dispositifs de lavage de mains dans chaque pharmacie pour donner tout ce qu'on peut donner à quelqu'un qui entre dans la pharmacie. D'abord, la première chose, acceptez de vous protéger d'abord. Utilisez ce qui peut être utile pour que vous ne soyez pas en contact avec le malade. Mais aussi, pendant la période de Covid, on avait mis des grilles dans les pharmacies pour ne pas être en contact direct avec tout celui qui va entrer. Et les grilles restent encore là pour qu'il y ait une zone entre les vendeurs de médicaments et le client qui vient chercher le médicament. Mais ce qui est important pour nous, c'est d'abord les dispositifs de lavement, limiter à un bon niveau l'automédication, mais aussi nous faisons la sensibilisation pour tout celui qui vient solliciter tout tel ou tel ou tel produit selon son besoin.
14: Monsieur Mbouza Kizito, nous vous remercions.
15: C'est nous qui vous remercions.
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